0: Ok, all right, thank you. Sérieux, la la la, la vente de
1: du temps, madame de l'œil.
0: La canoë en tout. Ah, mais quand même, ça va, la vente de l'œil, la vente de l'œil. Je. Ok, mais on dit que le tati mal, que le tati salou, la voiture, on va faire l'espoir, ouais, non?